Fondant de Blonde sur RTL2 avec ce tube sorti en 93, WhatsApp, tube qui a attiré l'attention de Carole Vega et qui du coup nous raconte comment est né le morceau. 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

Benjamin Biolay sur RTL2. Il a partagé avec nous ses vinyles préférés dans son émission Long Play, notamment le White Album des Beatles. 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

0: attention. Ouais, c'est Novi, et Novi sont pop rock ce matin. Avec RTL2, ça nous va bien, c'est dimanche, bonjour. Il est 6h et on s'installe avec Temper City, c'est l'expresso du week-end sur RTL2.
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0: Le son pop rock qui réveille, il est ici. Et ici, c'est RTL2 avec Billy Joel, Uptown Girl.
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0: Présent, messieurs, dames, je suis là et je ne suis pas tout seul. Mon fidèle complice est aussi de la partie. Raphaël, bonjour.
2: Ladies and gentlemen, bonjour.
0: Tu sais quoi, si on lance un concours entre toi et moi?
2: Ok.
0: Je crois que je suis celui qui a le plus dormi. Alors, mesdames et messieurs, notez bien ça, parce que je pense que la durée
2: rare.
0: Que je vais vous donner... Oui, c'est la première et dernière fois de la saison. J'ai réussi à me mettre au lit à 21h50, endormissement vers 22h.
2: Oh là là, magnifique, excellent. Ah, c'est record battu.
0: Jusqu'à 5h. Oh autant là. Vous dire que j'ai l'impression, je sais pas, que j'ai fait une énorme sieste.
2: En ligne droite.
0: En ligne droite.
2: Ou alors là, rien à dire. Rien à dire, bravo,
0: pierre blanche.
2: Un complet, bravo.
0: Bon, j'espère que par chez vous, ça a bien dormi aussi. On est là pour vous réveiller, en tout cas de bonne humeur et avec plein de petites infos sympathiques, notamment les anniversaires du jour. Bébé Rexha a 37 ans aujourd'hui. Eh, ça c'est bien le matin. Bébé Rexha, chanteuse pop américaine mondialement connue pour Mean to Be. Vous entendez en extrait, il y a Say My Name aussi, qui est très très connue. Et alors ça, quand je mets ça, je suis en joie. 54 ans pour Cameron Diaz, star hollywoodienne révélée dans The Mask, est devenue iconique ensuite avec Charlie's Angel, avec Shrek ou Marie à tout prix. On a un dernier anniversaire, les 83 ans de Jean-Claude Killy, légende française du ski, triple champion olympique à Grenoble en 1968. Est-ce qu'on a le temps pour un chiffre du jour, mon petit Rafou?
2: Bien évidemment, allons-y.
0: Allez, 6m12, c'est quoi? C'est la hauteur du record du monde du saut à la perche établi par l'Ukrainien Sergei Bubka un 30 août en 1992. C'est une performance qui a longtemps marqué l'athlétisme mondial. On s'est souvent dit, on n'y arrivera jamais à faire mieux. Et puis, un certain Armand Duplantis est arrivé. Aujourd'hui, son record est à 6m31. Combien est-ce qu'on ferait, nous, Raph, tu penses?
2: Oh, peut-être 3 cm, je pense.
0: Oui, moi, je pense que je tombe avant même le saut, en fait. Tu sais, je cours et avant de planter le truc, champion. Ça peut être ça. Bon, en revanche, pour vous donner toute la météo du jour, là, je sens qu'on va être très, très, très, très bon. Bah oui, parce qu'on a nos satellites un petit peu partout qui détectent ce qui va se passer dans le ciel. Météo complète, c'est à venir après Sting, Miley Cyrus et puis le nouveau titre d'Olivia Rodrigo. J'adore. Vous êtes dans l'Expresso du week-end. RTL2, bonjour.

0: 6h18, vous êtes dans l'expresso du week-end sur RTL2, en mode posé, tranquille, ça nous va bien le dimanche matin. C'était Sting, Shape of My Heart, et la météo maintenant, pour vous dire que le ciel se dégage franchement ce dimanche. Ça c'est bien, avec un temps globalement sec sur toute la France. Alors il y a quelques voiles nuageux quand même qui traînent encore en tout début de matinée. Ça va aller jusqu'à 10-11 heures vers le massif central, sans conséquence sur le reste de la journée. C'est-à-dire que même là-bas l'après-midi, vous aurez du soleil. Le soleil qui domine ensuite largement les débats sur absolument toutes nos régions dans l'après-midi. Ce matin, pour les températures, comptez sur 14 degrés à Saint-Étienne, 15 à Périgueux, 16 du côté d'Arras, plus au nord. Orléans aura 16 aussi, tout comme Albi, et puis 17 degrés, c'est ce qu'on attend à Vannes, Angers et Colmar. Pour l'après-midi, ça continue de grimper de 20 à 34 degrés, c'est ce qu'on attend avec Cherbourg qui aura les 20 degrés, pendant qu'Avignon filera jusqu'à 34 degrés. Franchement, en ces temps de rentrée qui approche, on est tout encore en mode vacances, en mode été, et ça fait plaisir. Merci d'avoir choisi RTL2, on continue ce matin. Dites donc, j'ai encore plein de choses à vous proposer moi. Et notamment Red Alton qui arrive, In My Bones. Red Alton, c'est prévu avant la nuit avec également One Republic et Sixpence None the Richer sur RTL 2. Bon début de journée, bonjour.
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0: Des bisous pop rock, on prend, ça apaise le matin avec Sixpence and the Richer. Sur RTL 2, il est 6h31 et voici une info qui se sort au petit déjeuner pour prendre un petit peu de lumière. Le 30 août 1933, il y a donc 93 ans, Air France a été créé par la fusion de plusieurs compagnies aériennes françaises. C'est bon ça ?
1: Délicieux, en effet, ça sort comme ça,
0: ben
1: là,
0: oui. Tu vois, sûr. Voilà, c'est ce que je me suis dit en préparant l'expresso du week-end qu'on poursuit avec Coldplay qui se prépare, Joan Jett aussi et puis One Republic. Give me something sur RTL, de bon réveil.

0: Une femme de conviction, Joan Jett, dans l'Expresso du week-end RTL2. I love rock'n'roll à 6h41. Nous, ce qu'on aime bien quand arrive ce moment de l'émission, c'est commencer à se demander, tiens, que va nous raconter l'horoscope? Que va nous dire l'horoscope RTL2? Je l'ai là.
1: Bien sûr.
0: Attention, production américaine. Bon, je l'ai sous les yeux, l'horoscope, et j'ai prévu de vous dire tout avant 7h. On va regarder ça en détail après Nirvana. About a Girl de Nirvana, ça arrive en version Unplugged. C'est à suivre aux côtés d'Indochine et puis des Red Hot Chili Peppers. Sur RTL2, bon début de journée, bonjour.
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6h51 avec Indochine sur RTL2. No Name, il y a 21 Pilots qui arrivent et puis les Red Hot Chili Peppers, tout ça dans moins de 2 minutes. C'est le temps de l'horoscope. Et oui, parce qu'on a envie de savoir ce qui nous attend pour ce dimanche 30 août. Et on commence par nos médailles de bronze. Aujourd'hui, les cancers, les vierges et les scorpions. Alors, cancer, vous avez du mal à trouver le juste milieu. Vous êtes un peu trop dans l'affect. Attention, ça pourrait vous jouer des tours. Les vierges, vous cherchez la perfection à tout prix. Mettez donc les objectifs de ce dimanche un petit peu moins haut pour que ça se passe bien. Scorpion, une tension intérieure vous agace. Il faudra réussir à passer une trompe à aux médailles d'argent. Les béliers d'abord, vous avancez avec assurance grâce au son pop rock RTL2 et puis grâce à vous aussi. La période de doute est maintenant derrière vous. Les taureaux, sûrs de vos idées, vous consolidez vos bases. Gémeaux, vous êtes dans le dialogue et vous avez raison à 100%. On passe au lion, toujours dans les médailles d'argent. Votre mental est une source d'équilibre très appréciable ce dimanche. Les balances, vous trouvez votre bonheur dans les choses simples. C'est comme ça qu'on vous aime. Sagittaire, l'envie d'avancer est forte, la dynamique s'enclenche ce dimanche. Les capricornes, votre empathie rassure, on peut compter sur vous. Et puis les poissons, vous êtes en phase avec vous-même. C'est important, ça, votre calme fait la joie de votre entourage. Il nous manque la médaille d'or. Quel signe manque-t-il? Est-ce que vous avez compté? Les Verseaux. Mais oui. Les Verseaux en médaille d'or aujourd'hui. Inspiration, liberté et réussite sont là jusqu'à ce soir. Franchement, pour vous, pour votre signe, c'est tout simplement une journée exceptionnelle. Pour retrouver l'horoscope, plusieurs moyens, comme d'habitude. Vous venez vous connecter sur la page Facebook ou le compte Instagram RTL2 pour le lire et puis le partager. Et sinon, pour l'écouter à nouveau, rendez-vous dans nos podcasts, notamment sur rtl2.fr.

Red Hot qui passe super bien dimanche matin ensemble, The Zephyr Song sur RTL2 où les bonnes choses s'enchaînent pour se réveiller pop rock. Mais oui, à 7h voilà maintenant Queen et Vanessa Paradis. Bon week-end avec nous.

0: 7h07 avec RTL2, évidemment que The Show Must Go On. Attendez, je suis là depuis une heure à peine.
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0: Bon réveil, vous avez fait le bon choix, vous le savez ça, mais oui, vous êtes des personnes de goût, vous avez fait le bon choix, vous êtes sur RTL2 ce matin. Je suis bien content de vous réveiller avec le sourire évidemment, et puis des petites choses à vous raconter sur cette date du 30 août, le 30 août, mais pas cette année-là. On commence en 63 avec une invention qui a changé nos vies. Ce jour-là, Philips présente à Berlin la cassette audio compacte. C'est un petit boîtier qui va nous permettre d'enregistrer la radio, de faire des compilations et surtout de passer des heures avec un stylo à essayer de rembobiner une bande qui s'est complètement emmêlée. Évidemment, les moins de 20 ans que vous êtes peut-être qui nous écoutez ce matin, vous pensez à cet instant que je parle de la préhistoire. Et pourtant, quand on a un peu plus de 20 ans, ce qui est mon cas, ça nous rappelle toute notre adolescence. C'est vrai, les cassettes, quand on attendait le bon moment pour enregistrer la radio, pour avoir le titre chez nous ensuite. Et puis alors, en 72, toujours le 30 août, au Madison Square Garden, John Lennon et Yoko Ono donnent deux concerts caritatifs. Ce sera le dernier grand concert de Lennon. Après ça, il va se consacrer davantage à sa vie personnelle et à la musique en studio. Et nous, vous savez ce qu'on va faire? On va se consacrer à la météo de notre dimanche dans 10 minutes. Le temps de partager juste avant Robbie Williams, Florence Road et puis Louane qui joue les repentis ce matin dans l'Expresso du week-end RTL2.

0: C'est bien vrai ça, Roby. Tout le monde a besoin d'amour et tant qu'à faire d'une météo agréable si possible avec RTL2. Ça donne quoi pour nos régions aujourd'hui? Bah écoutez, ce dimanche confirme la belle tendance, franchement. Un ciel bien dégagé s'installe sur la quasi-totalité du pays. Ça commence à bien se lever un petit peu partout. Le pourtour méditerranéen profite d'un ensoleillement sans partage dès ce début de matinée. Vers l'est, quelques nuages discrets s'effacent quand même en cours de journée. C'est-à-dire que vous en avez un petit peu maintenant, mais ouais, à partir de 10-11 heures, ça devrait n'être plus qu'un mauvais souvenir. Ce matin, pour les températures, qu'est-ce qu'on a? 15 degrés à Grenoble et Dijon, 16 à Nancy et Metz, 18 à Lyon, 18 aussi à Montpellier, 22 à Nice et puis 23 degrés à Marseille. C'est pas mal. Dans l'après-midi, on sera entre 20 et 33 degrés. Calais restera la ville la plus fraîche avec 20 degrés, pendant que Nîmes grimpera jusqu'à 33 degrés. Vous savez tout, on sait tout et on peut enchaîner avec la suite sur RTL2. Joseph Salvat qui reprend Rihanna Diamonds, c'est prévu, et puis U2 également. Ah, celui-là, on peut pas y dire non un dimanche matin ensemble calé dans l'expresso du week-end RTL2, franchement. U2 et le magique Where the Streets Have No Name arrive très vite sur RTL2. Bonjour.
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0: On va se reconnecter tranquillement après ce décollage. Oh, ça fait du bien de partir loin dans nos pensées le matin dans l'expresso du week-end. U2, évidemment, forcément, Where the Streets Have No Name.
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2: Bien sûr.
0: 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Ben, on se dit que vous êtes dans le sud également, vous êtes un peu plus au nord. Appelez-nous pour faire plaisir. Alors, à vous-même d'abord, mais aussi autour de vous, 3228. Raphaël, à la...
2: Me faire plaisir à moi aussi, alors, parce qu'un petit coup de fil, ça fait toujours plaisir.
0: Et je, suite, me... et je me demandais si Raphaël avait la voix chaude, et bien, la réponse...
2: Regarde.
0: Voilà. Il pourrait être à l'opéra à midi dès que l'émission se termine. Hein. C'est incroyable. 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Et ça suffit. 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Bonne chance. On joue dans une heure en direct. On fera tourner la roue aux alentours de 8h30 sur RTL2. D'ici là, de quoi bien se réveiller. Julien Doré et puis Evanescence dans l'Expresso du week-end. Bonjour.

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1: Vous êtes dans l'expresso du week-end sur RTL2, soyez sûr de ça. Si je dis des choses, si je dis quelque chose, je m'y tiens. Il n'y a pas que l'on ne tiendra pas, qui tienne. Donc techniquement, si j'annonce qu'on va consulter notre horoscope RTL2 avant 8h, eh ben on va le faire. Médaille d'or, d'argent et de bronze, on saura absolument tout après Tay Tay. Hoplite de Taylor Swift. Ça se prépare tout comme Crash Test Dummies et Keane à suivre. Bon dimanche à tous, tranquille avec RTL2.
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7h53, vous êtes sur RTL2, vous êtes dans l'Expresso du week-end et on y est bien le dimanche matin, c'est vrai, on prend notre temps pour écouter du son pop-rock comme on aime. Kin, Everybody's Changing, on change rien ici, hein, à 7h06, c'est l'horoscope, histoire de savoir vous driver pour cette journée, savoir un petit peu comment gérer votre barque. Alors pour ce 30 août, on a 3 médailles de bronze, les cancers, les vierges et les scorpions. Scorpion, une tension intérieure vous agace, il faut

Pour réussir à passer outre. Les Vierges, vous cherchez la perfection à tout prix, d'accord, mais mettez les objectifs un petit peu moins haut ce dimanche, histoire que tout se passe bien et que vous soyez en forme. Cancer, vous avez du mal à trouver le juste milieu, ouais, vous êtes un peu trop dans l'affect. On passe aux médailles d'argent. Les Béliers, vous avancez avec assurance, la période de doute est maintenant derrière vous, ça c'est une sacrée bonne nouvelle. Taureau, sûr de vos idées, vous consolidez vos bases. Les Gémeaux, vous êtes dans le dialogue et vous avez raison à 100%. On passe au Lion, votre mental est une source d'équilibre très appréciable ce dimanche. Les Balances, vous en êtes toujours en médaille d'argent, bien sûr, avec vous. Les Balances, vous trouvez votre bonheur dans les choses simples. Sagittaire, l'envie d'avancer est forte, la dynamique s'enclenche ce dimanche. Les Capricornes, alors vous, c'est votre empathie qui rassure, ouais, on peut compter sur vous. Poisson, vous êtes en phase avec vous-même, votre calme fait la joie de votre entourage. Et puis la médaille d'or, elle est pour les Verseaux, pour ce dernier dimanche du mois d'août. Verseaux, inspiration, liberté et réussite sont là jusqu'à ce soir. C'est tout bonnement pour vous une journée exceptionnelle. La suite sur RTL2 dans l'Expresso du week-end. Bah, on a encore plein de son pop rock à partager. Crash Test de Mise pour les classiques. Et puis alors en nouveauté, j'ai sorti ça. Sébastien Tellier et Juliette Armanet avec Attraction sur RTL2. Bon réveil.

Le piano envoûtant et mystérieux de Crash Test Dummies dans l'Expresso du Week-end RTL2. On est bien content de vous avoir avec nous. Nous, c'est moi, Sylvain Alexis, et puis toutes vos stars pop-rock. Il est 8h. Et Alex Hepburn prend la suite.

0: d'or et d'éteint le nouveau Vianney sur RTL2. 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
0: 8h07, on est bien, on est installé pour l'expresso du week-end. Vous venez peut-être d'ouvrir les yeux, soyez les bienvenus, prenez votre temps, soyez tranquilles. Oui, c'est vrai qu'on se prend pas la tête ici, hein. Franchement, c'est pas le style de la maison. Dimanche 30 août aujourd'hui, c'est pratiquement la rentrée. On se détend encore un petit peu, il y a encore un petit esprit vacances qui traîne. On souhaite un bon anniversaire à Bébé Rexha, 37 ans. L'une des voix les plus reconnaissables de la pop US ces dernières années avec les tubes comme Mean to Be ou In the Name of Love. Et puis, si j'envoie cette musique, attention, il y a une raison. Ce sont les 54 ans de Cameron Diaz, star planétaire des années 2000 et 2010, grâce à Shrek ou Charlie's Angel et évidemment la révélation dans The Mask. Ah, elle est magnifique, elle joue Tina dans ce film, aux côtés de Jim Carrey, Stanley Ipkiss. Toute une époque. Le bonus du jour, le 30 août en 1933, Air France a été créée par la fusion de plusieurs compagnies aériennes françaises. Elle fête donc, si on fait le calcul, ses 93 ans cette année. Bon anniversaire Air France et bienvenue à Téléphone et Joe pour la suite du son pop rock qui nous réveille dans l'expresso du week-end sur RTL2.

0: Le son pop rock de téléphone sur RTL2, ça c'est vraiment toi. Ce qui est vraiment RTL2, quand on est aux alentours de 8h15, c'est de vous donner la météo du jour. On va regarder un peu ce qui nous attend aujourd'hui. Je vais pas bouder mon plaisir de vous dire que le ciel est largement dégagé sur l'ensemble du pays. Ça fait vraiment du bien. Les nuages résiduels du matin sont encore présents, c'est vrai, par endroits dans le nord, mais je vous rassure, ils vont se dissiper vraiment rapidement. En cours de matinée, l'ensoleillement va s'imposer ensuite partout, sans grande différence entre nos différentes régions aujourd'hui. Pour les températures, je regarde 15 degrés, c'est ce qu'on a en ce moment à Clermont-Ferrand. Vous avez 16 ce matin à Rennes, à Nantes et à Lille, 17 degrés à Bordeaux, à Paris, à Strasbourg et Toulouse. Et dans l'après-midi, écoutez, la chaleur se confirme, hein, franchement, avec de 20 à 33 degrés. Brest restera assez fraîche, c'est vrai, avec 20 degrés. Alors, quand on dit fraîche, 20 degrés, ça va. Et ça ira jusqu'à 33 degrés, donc pour nos amis pop rock qui nous écoutent à Carcassonne ce matin. 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I love you always forever. On aura le temps juste avant de jouer et puis de vous faire gagner, je l'espère, au 3228. On aura le temps pour Alex Warren aussi, Fever Dream. À tout de suite dans l'Expresso du Week-end RTL2.
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10: 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Jen Ayash, About Us, sur RTL2.

0: quand on se réveille, quand on commence la journée avec RTL 2, bah ça le fait, hein. Ouais, ça met de bonne humeur. Alex Warren à 8h30.
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0: Oh, j'ai failli être piégé. En fait, on est passé entre 30, 59 et 31 quand j'allais dire 8h30, donc j'avais l'œil.
2: Tu sais, 30
0: ou 31?
2: 31, allez.
0: J'étais un petit peu stressé. Peut-être comme Manu qui nous attend au 32-28, Raph.
2: Je pense.
3: Bonjour, Sylvain.
0: Bonjour, Manu.
3: Salut.
0: Dites donc, Raphaël me dit alors, attention, elle est un peu stressée, Manu. Mais enfin, Manu, mais pas du tout.
3: Bah si, j'y attendais pas.
0: Eh ben oui, vous avez appelé, vous avez été tiré au sort. Alors vous êtes où? Vous êtes en Savoie, hein, c'est ça?
3: Ouais, c'est ça.
0: Et alors, Raph me disait, il y a une subtilité, c'est pas Bordeaux, c'est Bourdeaux.
2: Tout à fait.
3: Eh oui, c'est ça, j'habitais Bourdeaux.
0: D'accord, et alors c'est dimanche repos ou alors vous travaillez?
3: Eh non, dimanche travail, boulot.
0: Qu'est-ce que vous faites dans la vie?
3: Eh ben, je fais partie de la grande communauté des infirmières libérales.
0: Oh, ben, qu'on embrasse, hein, parce que vous êtes super nombreuses à nous écouter chaque samedi et chaque dimanche matin, franchement. Ça fait plaisir.
3: Ouais.
0: Bon, on va tenter de récompenser votre fidélité avec ces 500 euros à dépenser sur le site spartoo.com. On va lancer la roue pop rock, Manu. On va se détendre juste avant de lancer la roue.
3: Trop nul, en plus.
0: Mais non.
3: Plus, je l'avais, je suis dégoûtée.
0: Ne me dites pas ça, je suis sûr que ça va le faire aujourd'hui. Je lance la roue, regardez, hop là. Un coup de main physique.
2: Ah,
0: ouais, non, mais je me suis entraîné tout l'été. La roue tourne, vous allez dire stop quand vous voulez et après, il faut reconnaître le titre ou me donner l'artiste derrière. Bonne chance, Manu.
3: Stop.
0: Un stop de quoi?

0: quoi?
1: Une seule vie.
0: Une seule vie, bah, c'est gagné, ça me suffit, bien sûr. Est-ce que vous aviez l'artiste? C'était De Palmas? Vous l'aviez ou pas?
1: Oui, De Palmas.
0: C'est ouais, ça, voilà. Bon, ouais, bah, de ça, toute façon, c'est ou l'artiste ou le titre. Et donc, vous avez dit une seule vie. Et donc, c'est gagné. Manu, on vous offre 500 euros à dépenser sur le site spartoo.com. On vous rhabille pour la rentrée. Voilà.
1: Ah, mes enfants vont être
0: 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Ouais, alors, c'est ce que j'allais vous dire. Ça peut être pour vous, mais ça peut être pour la famille aussi. Et les enfants, croyez-moi, il y a des bonnes choses sur spartoo.com.
1: Non, mais mes ados vont être trop contents.
0: 3500 marques. Ouais, je pense qu'ils ont de quoi se régaler. Eh ben, on vous fait un gros bisou. Bon courage pour la tournée. C'est jusqu'à quelle heure?
1: Jusqu'à midi, je pense.
0: Jusqu'à midi, ok.
1: Et après, on y retourne cet après-midi.
0: Ouais, mais alors, ce qui est bien, c'est qu'à midi, vous allez sans doute rentrer à la maison, puis vous allez annoncer la bonne nouvelle à vos enfants,
1: ouais.
0: Vous voyez.
1: Ouais, je suis trop contente. Merci beaucoup.
0: On vous fait un gros bisou. Belle journée aussi à vous, Manu. J'aime quand ça se passe comme ça sur RTL2. Et on aura des cadeaux chaque week-end, hein, sachez-le. On garde les traditions. Et voici donc De Palmas sur RTL2. Une seule vie.

0: Les siffleurs fous. Scorpion dans l'Expresso du week-end RTL, le Wind of Change. Le changement, ce n'est pas pour maintenant, mes amis. On va rester pop-rock. Parce que ça nous va très bien pour démarrer la journée. Avec Dire Straits qui s'annonce. Sultans of Swing, Dire Straits avant 9h, j'ai mis de côté aussi Placebo et Teddy Swims sur RTL2.
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7: Écoutez, c'est nouveau. Teddy Bear, chaussures roses sur RTL2.

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1: Moi aussi je peux chuchoter, dites donc. Bon dimanche avec nous et une suite qui donne envie. Coldplay, TV Impala.

0: On ne dit jamais non à un Coldplay avec RTL2 à 9h08.
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0: Le Paradise, bah c'est un peu ça. Franchement, le paradis, quand on est sur RTL2 un dimanche matin, il y a du son pop rock, il y a de la légèreté, il y a de la bonne humeur. C'est tout simplement nous, ça, vous et moi. 30 août, aujourd'hui, on est le dimanche 30 août. Alors ça s'est passé un 30 août, mais pas cette année. Aujourd'hui, deux 30 août qu'aurait très bien pu fournir le scénario d'un film, franchement, ou au moins d'une bonne playlist. En 63 d'abord, Philips présente la cassette audio compacte. Et alors là, c'est une petite révolution. Bientôt, on pourra enregistrer ses chansons préférées, fabriquer des compilations et surtout enregistrer la radio en espérant que l'animateur ne parle pas exactement au moment du refrain. Vous vous souvenez évidemment de ça. Et puis en 1992, au festival de Reading, Nirvana donnait son dernier concert britannique. Kurt Cobain arrive sur scène en blouse d'hôpital avec une perruque et en fauteuil roulant, histoire de se moquer des rumeurs qui annoncent alors qu'il est gravement malade. Et puis il se lève et le concert commence. Du Nirvana dans le style, c'est un peu ça l'esprit rock qu'on aime bien et qu'ont un petit peu aussi nos amis de The Odds. The Odds en nouveauté avant Gossip, c'est le son pop rock RTL de Bon Réveil.

0: vocalement bien réveillé, c'était Gossip dans l'Expresso du week-end RTL2. Il est un peu plus de 9h15, petite météo qui s'impose, on a un ciel qui se dégage franchement ce dimanche, avec un temps globalement sec sur toute la France. Quelques voiles nuageux traînent encore un petit peu vers le massif central, mais ça va rapidement s'estomper, le soleil devrait dominer tout l'après-midi. Pour les températures ce matin, 14 à Saint-Etienne, vous avez 15 à Périgueux, 16 à Arras, à Orléans et à Albi, 17 degrés à Vannes, Angers et Colmar. Et dans l'après-midi, on attend de 20 à 34 degrés, oui j'allais dire 24, pas du tout, 34 degrés, 20 pour Cherbourg, pendant qu'Avignon aura jusqu'à 34. Start me up, ça c'est l'appel des Stones. Les Rolling Stones se préparent pour regarder le Cap Pop Rock. On a aussi Freya Ridings, pas du tout Freya Sky, décidément. Et pourtant j'ai dit c'est 10 aux deux yeux. Hein. Freya Sky arrive très vite, bonne journée avec RTL2.
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0: et sa bande. Mick Jagger, les Rolling Stones sur RTL2 dans l'Expresso du week-end où on apprécie le dimanche et son calme. Le calme qui est propice à se poser pour écouter quelques jolies histoires. Et pourquoi pas Wax pour un Wiki Wax consacré à Lady Gaga aujourd'hui.
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2: Lady Gaga est l'une des plus grandes icônes pop de la planète. Elle a cette capacité unique de mélanger art, mode et musique. Mais son histoire, c'est aussi du travail acharné, des galères et un immense talent. Un wiki-wack sur la Mother Monster. Lady Gaga, de son vrai nom, attention c'est long, Stéphanie Joanne Angelina Germanotta, on va donc l'appeler Steph, naît le 28 mars 1986 à New York, dans une famille italo-américaine catholique. Très tôt, elle montre un talent évident. Piano à 4 ans, première composition à 13 ans et à 14 ans, elle joue déjà dans un club new-yorkais, elle remporte même un concours de chant de jazz.

mais l'argent manque. Elle enchaîne les petits boulots, fait de la figuration, notamment dans un clip d'ACDC. Oui, ça c'est du crossover qu'on adore dans WikiWax, et apparaît même dans un épisode des Sopranos. Elle est admise à la prestigieuse Tisch School of Art de NYU, mais doit cumuler plusieurs jobs dont serveuse dans un bar à striptease pour financer ses études. Ultra déterminée, elle démarche les maisons de disques, chante dans les couloirs et signe chez Def Jam en 2005. Mais elle est

Elle ne lâche rien, elle retourne sur scène, développe un univers mêlant pop et burlesque et écrit pour d'autres artistes comme Britney Spears, Fergie ou les Pussycat Dolls. C'est à ce moment-là qu'elle devient Lady Gaga, un nom inspiré de Radio Gaga de Queen. Un producteur lui dira même qu'elle a la voix de Freddie Mercury. Et ça, c'est pas rien. Le vrai déclic arrive en 2007 quand Akon la repère et la signe sur son label. Elle travaille avec Red One et pose les bases de son premier album. Elle voit grand, elle crée le House of Gaga, un collectif pour contrôler toute son image. Elle ne veut pas juste faire de la musique, elle veut devenir une pop star mondiale. En 2008, elle sort The Fame, un mélange d'électropop et de glam avec une identité visuelle très forte.

Billboard, puis Poker Face enfonce le clou. Succès planétaire, Grammy, hymne générationnel. L'album se vend à plus de 15 millions d'exemplaires. Lady Gaga n'est plus une artiste émergente, elle est devenue le phénomène qu'elle voulait être. Mais au-delà de la musique, elle devient une icône culturelle. Figure majeure de la communauté LGBT, elle incarne l'inclusivité et inspire toute une génération. Pour beaucoup, elle devient un symbole. Tout ça n'est qu'une excuse pour que vous alliez écouter sa discographie qui est immense. Merci Steph, vive Gaga et vive la musique.

0: Vernis Rouge et Mathieu sur RTL2, je te laisserai pas partir. Eh bien, moi non plus, pour tout vous dire, je vous laisse pas partir, bah non, et j'ai des arguments solides et pop rock pour que ça se passe bien, pour que ça se passe avec votre volonté. Offspring notamment. Offspring, ils seront là avant 10h avec en plus Kyo et Damiano David sur RTL2.
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22: On aime le dernier Muse, Night Shift Superstar.

Tout le bonheur du monde. Oh oui, c'est bien de nous souhaiter ça avec RTL2. Merci Cynthia Emilia et bienvenue à Kate Bush et Miles Smith dans notre dimanche matin pop rock. Bon week-end, il est 10h.

Running Up That Hill de Kate Bush sur RTL2, on reste à l'heure anglaise pour garder le cap pop rock avec James Blunt. James is back. Test is like summer, c'est nouveau et c'est déjà sur RTL2.

0: Les bébés brunes passaient par RTL 2 ce matin et c'était bien coué blessure. Rien de tout ça pour la suite. Nous ne sommes que son pop rock et bonne humeur ici. Mais oui, avec Maroon 5 au programme, j'ai prévu également Lynn Marlin et Daniel Potter. Très vite sur RTL 2.
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0: En valeur sûre, on partage avec Kiss dans la playlist RTL2 du jour. Un jour spécial pour la compagnie aérienne Air France qui fête ses 93 ans, figurez-vous. Ouais, Air France a vu le jour un 30 août, c'était en 1933. Dans les plus de 30 minutes de son pop rock non-stop prévu pour bien continuer, on va s'envoler loin dans nos pensées avec un irrésistible tube de Madonna pour rejoindre 11h. On aura aussi Superbus et Imagine Dragons sur votre radio pop rock RTL2.
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23: On écoute le dernier Ed Sheeran.

Bon dimanche avec RTL2 et plus de 30 minutes de son pop rock non-stop pour se mettre bien. On y retourne avec d'abord Imagine Dragons et Madonna sur RTL2.

0: RTL 2, on les suit depuis le début. Imagine Dragons, l'horloge pop rock affiche 11h et la suite propose plein de bonnes choses. Texas et Jérémy Frérot.
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0: RTL2, ça rentre dans la tête. Et quand c'est comme ça, ça dit qu'il y a un vrai potentiel derrière une nouveauté pop rock. Jeanne, bonjour. Le titre s'appelle Finir par en rire. Le rire fait toujours du bien dans la vie. On y dit jamais non. Un peu comme au son pop rock maison quand on y réfléchit, finalement. Ouais. Vanessa Paradis plus Temper City et Chaka Ponk. Ça donne sacrément envie et c'est à venir très très vite ici sur RTL2.
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son pop-rock de Vanessa Paradis sur RTL2, Marilyn et John, qui nous replongeait dans nos années 80, avant de revenir en 2026 avec un tube qui a fini par consacrer deux mecs qui œuvraient dans l'ombre. Chen et Aviv, les deux producteurs qui avaient déjà plusieurs succès pour des stars derrière eux, avant de lancer leur propre projet. Ils ont enfin osé, et ils ont bien fait de lancer Temper City, que voici pour Self Aware sur RTL2.

0: Mani faisait Bang Bang sur RTL2 ce dimanche, un dimanche qui résonne comme un jour de rentrée pour Francis Zegut ou Matt Bastard que vous retrouverez ce soir sur RTL2. C'est jour de rentrée aussi pour Ophélie Meunier qui reçoit François-Xavier de Maison à partir de midi. On va les retrouver tous les deux pour Off juste après Meatloaf, Gaëtan Roussel et Nickelback sur RTL2. Belle journée à tous, c'était Sylvain Alexis. Prenez soin de vous, see you.
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0: Mathilde, il est midi.
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0: Salut à tous, je suis très heureuse de vous retrouver sur RTL2 pour vivre une nouvelle saison de Off ensemble. C'est grâce à vous, vous avez été très nombreux à nous suivre l'année dernière, alors merci d'être avec nous. Et puis c'est reparti. Off, c'est l'émission qui permet de découvrir une personnalité à travers les musiques de sa vie. Cette saison, chers auditeurs, vous allez retrouver vos rubriques phares de Off avec quelques petites nouveautés. Pour démarrer, il me fallait quelqu'un qui aime parler, jouer, rire, mais surtout quelqu'un qui aime vraiment la musique. Salut François-Xavier de Maison.
2: Salut.
0: Bienvenue. Bienvenue dans Off. Très heureuse de vous avoir, comédien, humoriste, producteur, homme de scène. Ce midi, on va parler théâtre et de la bande-son de votre vie, bien sûr. Pour commencer, les questions d'ouverture FX. Si vous étiez une époque musicale, vous seriez plutôt les années 70 de Bowie, les années 80 avec ses synthés, les années 90 où tout devient plus rock, ou la musique d'aujourd'hui, ou autre.
2: Ah, je crois que je serais les années 80.
0: Ah ouais.
2: Ouais, parce que c'est, bah, je crois que c'est mon époque, c'est là que j'ai commencé à acheter mes premiers disques. Voilà, j'avais, bah, moi, je suis né en 73, donc, voilà, 82, Thriller, premier album acheté. Voilà, 82, 83, 84, c'est mes premières émotions.
0: Et si vous étiez un objet musical, vous seriez plutôt un jukebox, populaire, généreux, plein de morceaux différents, un micro? Parce que vous aimez le contact avec le public, ou un ampli, parce que chez vous, les émotions, c'est rarement à moitié.
2: Un micro, je crois, pour pouvoir m'exprimer, pour pouvoir faire résonner ma voix. Voilà.
0: J'aime beaucoup cette question, cette nouvelle question rituelle du début de Off. Le premier titre de Off, c'est celui qui vous présente, François-Xavier, c'est le titre portrait. Vous avez choisi Joe Jackson, Stepping Out, pourquoi ?
2: J'adore ce titre, ça donne envie de faire une émission, je trouve.
0: Eh ben alors que c'est parti, bienvenue dans Off avec François-Xavier Demaison sur RTL2.

0: Joe Jackson stepping out sur RTL 2 pour ouvrir le off de mon premier invité de la saison, l'acteur François-Xavier de Maison. François-Xavier, avant tout, j'ai envie de comprendre un petit peu la place que la musique prend dans votre vie. Déjà, comment vous l'écoutez? Où, quand, comment? À la maison, en voiture, dans quelles circonstances?
1: À peu près dans toutes les circonstances, même si, voilà, aujourd'hui en voiture, on est très reine des neiges, hein. Je vous avoue que dès qu'il y a une petite fille de 4 ans,
0: ça, c'est pour la petite.
1: Voilà, donc on est sur du Disney, hein, beaucoup, mais en boucle. C'est-à-dire qu'on peut écouter 12 fois la même musique.
0: Je vois.
1: Mais sinon, oui, c'est tous ces transports que je peux faire entre, voilà, différentes dates de tournée. C'est toujours de la musique. C'est avec des goûts très, très variés, très, très larges, en fait. Je peux écouter du classique jusqu'au rap, en fait. Donc, c'est très, très, très, très ouvert.
0: C'est plutôt pour mettre de l'énergie, c'est plutôt pour fabriquer des souvenirs, c'est plutôt pour faire la fête.
1: C'est pour reconvoquer des souvenirs,
0: ouais,
1: souvent.
0: Oui,
1: c'est une énergie, c'est aussi assez créatif. Moi, je me sers beaucoup de la musique pour écrire, pour créer des, voilà, des, c'est une, ça, c'est, il y a plein d'emplois dans cette, dans le fait d'écouter de la musique. Pour moi, c'est un moment de détente, une évasion. Ça peut être studio aussi, voilà.
0: Pour tout vous dire, je l'ai pas raconté l'année dernière, mais j'ai vraiment découvert le pouvoir de la création avec la musique grâce à Off. J'avais jamais bossé en musique avant, et pourtant moi, en tant que journaliste, j'écris beaucoup de choses. Et en fait, j'écris les émissions de mes invités avec leur bande son, les sons qu'ils m'envoient, et je ne peux plus écrire un Off pas en musique maintenant. Ça a complètement bouleversé en fait mon rapport à la musique plus création, et ça m'aide beaucoup et ça me transporte en fait. Donc je comprends tout à fait ce que vous voulez dire. Voilà, c'était ma petite anecdote de rentrée. Votre premier souvenir musical enfant, François-Xavier, c'est quoi? Musique. Alors vous m'avez parlé d'un titre, c'est le générique de Punky Brewster.
1: Eh oui. Maybe the world. J'ai adoré cette petite fille qui était très libre, qui s'habillait comme elle voulait. Voilà, et puis c'était les États-Unis. Voilà, et puis le son est vraiment super. Écoutez, quand ça monte comme ça, c'est...

0: Ouais.
1: Pourquoi?
0: Ça, j'adore. Je trouve que c'est à la fois dansant, joyeux et assez mélancolique.
1: Ouais.
0: C'est, moi, j'adore ça quand on mélange les genres comme ça. C'est à la fois très romantique et très dansant.
1: Vous avez un gros souvenir de concert? Vous allez voir des concerts ou pas?
0: Oui, bien sûr, ouais. Bien sûr. Ah, j'ai des souvenirs de concerts de variété. Je suis allé voir Renaud. J'avais adoré.
1: Ah ouais?
0: Ouais, c'était son grand retour avec Manhattan Kaboul. C'était au Zénith.

0: casting et puis tous les concerts qu'on fait avec Anaïs à Pellicula Live, notre festival.
1: Ouais,
0: tous
1: on
0: les
1: va
0: ans,
1: parler
0: y a,
1: de
0: Pellicula Live. Il y a des lives
1: Live.
0: Incroyables.
1: Pour ceux qui n'ont pas la ref, Anaïs, c'est votre chère
0: et tendre épouse
1: qu'on embrasse très fort et qui est géniale et qui est très très festive et qui aime beaucoup la musique aussi. On va en parler de Pellicula Live tout à l'heure. Dans un instant, on va parler de votre actualité. Voilà un petit indice musical. Alors rassurez-vous, hein, chers auditeurs, nous ne sommes pas le 24 décembre, nous sommes bien le 30 août. Aujourd'hui, vous êtes bien sur RTL2 et c'est off, mais petite ambiance Noël juste après ça. On écoute juste avant un artiste très RTL2 que vous adorez aussi, François-Xavier Demaison, c'est Bruce Springsteen.
0: Oh là là.
1: The River sur RTL2.

0: Bruce Springsteen, artiste référent RTL2 pour beaucoup d'auditeurs. Pour vous aussi, François-Xavier?
1: Pour moi aussi, et puis très très grand ami d'Antoine de Caunes, avec qui j'ai fait ce film Coluche, et qui est un ami, et qui, voilà, qui est un fan absolu et un de ses amis, donc.
0: Et qui était à ce micro aussi il y a quelques mois. On a adoré.
1: Oh là là, il devait être dingue.
0: Parler musique avec lui, c'était une émission exceptionnelle que vous pouvez écouter en podcast si vous voulez sur le site rtl2.fr ou sur l'appli RTL2. Le micro de ce studio est un petit échauffement. On parlait micro tout à l'heure de voix avant de retrouver les planches du théâtre de la Renaissance à Paris à partir du 18 septembre. François-Xavier, c'est pour la pièce Laponie, une adaptation d'Alexandre de la Patellière et Mathieu Delaporte. Alors, content de retrouver le théâtre. Est-ce que c'est votre endroit préféré au monde pour jouer?
1: Je crois. Ouais. Je crois que vraiment c'est.
0: En posant la question, j'avais un peu.
1: Oui, oui. Dès que je rentre dans un théâtre, je me sens bien, quoi. Je me sens protégé du monde extérieur. Depuis toujours, même quand j'étais spectateur, quand on m'emmenait enfant dans des théâtres, je ressentais ces vibrations.
0: Et... C'est fort comme mot. Je me sens protégé du monde extérieur dans un théâtre.
1: Vraiment, je me sens bien. Et je suis très très heureux de remonter sur les planches avec cette troupe fabuleuse. J'ai des partenaires merveilleux.
0: Alors, le point de départ de Laponie, je dirais que c'est une scène de la vie quotidienne. Deux sœurs qui ne se sont pas vues depuis longtemps passent Noël ensemble avec leur mari et leurs enfants respectifs. En Laponie, on comprend, c'est Noël. Alors là, juste, si vous écoutez la radio avec des enfants de moins de 6 ans, éloignez-les de la radio. Merci beaucoup. Quand l'enfant d'une famille annonce à l'autre enfant qu'en fait, Père Noël n'existe pas... Bim.
1: C'est une catastrophe. C'est un drame nucléaire. Effectivement, ils ont cassé la tirelire pour venir voir le Père Noël en Laponie.
0: Tout tombe à l'eau,
1: et puis surtout, c'est
0: tout ce qui avait été gentiment rangé sous le tapis, j'imagine.
1: Exactement. Les vieux dossiers familiaux vont ressurgir, et ça va s'étriper pour le bonheur du public. C'est très jubilatoire. Ils adorent Mathieu et Alexandre, à qui on doit le prénom. Aussi,
0: bien sûr.
1: À qui on doit Monte Cristo récemment. Mmh. Ils adorent partir d'un petit fait anodin qui ne l'est pas tant que ça et faire déraper la situation. C'est une pièce qui a hurlé de rire et puis à la fin il y a quand même un vrai message sur la famille, sur la vérité, sur ce qu'on doit transmettre à nos enfants. C'est assez beau.
0: Vous êtes en pleine répétition, ça démarre, je le rappelle, le 18 septembre au Théâtre de la Renaissance. Super casting, Patrick Mill, Ophélia Kolb et Elsa Erka. Super metteur en scène aussi, c'est un peu le cadeau de Noël avant Noël.
1: Exactement. Et voilà, c'est vrai que c'est un peu tôt pour entendre les chants de Noël, mais ça vient vite. Et puis il y a beaucoup de gens qui dès la rentrée ont envie de faire leur décoration, donc voilà.
0: Votre fille peut-être?
1: Oui, pas mal. Oui, ma fille, ma femme, surtout. Nous, c'est... J'ai l'impression parfois qu'on a plus de décorations à la maison que certaines municipalités, vous voyez. Dès qu'il y a des promos, genre dans les grands magasins de distribution pour les décos de Noël, on est dessus. Donc là, ça commence à vraiment être impressionnant.
0: J'allais demander ça ressemble à quoi, hein, un Noël chez les deux maisons. Mais j'ai eu ma réponse, merci. C'est la rentrée de l'énergie. On en a besoin, vous, François-Xavier, le groupe qui vous donne de l'énergie, qui vous tient éveillé. Et c'est Daft Punk.
1: Ouais.
0: On écoute Lose Yourself to Dance sur RTL.

Daft Punk, Lose Yourself to Dance sur RTL2. François-Xavier, on vient de découvrir un peu la face A de la cassette, ce qu'on connaît de vous, votre actu. Dans un instant, on passe à la face B. Plus personnelle, plus joueuse,

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1: Vous écoutez Off sur RTL2 avec mon premier invité de la saison 2, François-Xavier Demaison, pour découvrir la partie plus intime, plus joueuse, la partie plus off de FX. On écoute le titre que vous avez choisi pour nous faire voyager. Rufus Wainwright, Going to a Town. Pourquoi ce titre? Qu'est-ce qui vous plaît dans ce titre, François-Xavier?
2: J'adore. Je trouve ça d'une mélancolie incroyable. Ce type qui dit j'en ai marre des États-Unis, et c'est vrai que je trouve elle raconte plein de choses, cette musique. Elle a une première lecture.
1: En plus, pour raconter à nos auditeurs, vous y avez vécu,
2: oui,
1: aux États-Unis, donc forcément c'est un pays qui vous, enfin pour lequel vous avez de l'affection, qui vous parle dans
2: exactement
1: votre vie.
2: Et puis il a Rufus Wainwright, c'est vraiment un artiste vraiment inspiré, très original. Et j'adore cette chanson, je la trouve c'est vraiment un au revoir à une ville qu'il a aimée, voilà.
1: Derrière ce gars qui nous fait rire, joueur, il y a de la mélancolie, hein, j'ai l'impression, pour François-Xavier.
2: C'est possible.
1: Ouais.
2: C'est possible.
1: Rufus Wainwright, Going to a Town sur RTL.

0: Going to a Town, Rufus Wainwright sur RTL, de choisi par François-Xavier Demaison pour son offre. François-Xavier, c'est le moment du road trip musical. Je vous donne une situation, vous me donnez le son qui vous vient.
1: Allez.
0: Comme c'est encore tout frais dans notre esprit, l'été, les vacances, j'espère que vous le sentez encore un petit peu là derrière votre poste de radio, votre chanson François-Xavier pour prendre la route des vacances, et ben vous m'avez donné deux titres. D'abord une reprise de Voyage, Voyage de Desireless par votre partenaire de jeu au théâtre, par Elisa RK, on écoute. Voyage, voyage.

0: chère partenaire Elisa Erka, c'est vraiment une artiste très complète. Elle chante, c'est une excellente actrice. J'adore cette reprise, je la trouve complètement addictive de Voyage Voyage.
1: Mais vous m'avez donné aussi un deuxième titre, dites-nous tout.
0: Alors, le deuxième titre, c'est vraiment le Ça l'appelle Che ti amo de Ricci e Poveri. C'est
1: ça, c'est
0: le
1: ce que
0: grand classique
1: moi.
0: Italien.
1: Ça m'a accompagné cet été, hein, je vous avoue.
0: C'est indémodable.
1: Ricci e Poveri.
0: C'est tout de suite, on a envie de, ouais, de, c'est

0: Votre chanson cocon pour rentrer à la maison, c'est quoi?
1: Alors, je sais pas, j'adore Robert Charlebois et je trouve que le Je reviendrai à Montréal, c'est vraiment le... Voilà, c'est l'histoire d'amour d'un homme et de sa ville, de son enfance, de sa vie. Pour ces artistes internationaux, il a beaucoup voyagé, Robert, il a été partout. Et c'est vrai que, voilà, je trouve que c'est très, très sincère vis-à-vis de l'attachement qu'on peut avoir avec son chez-soi.

0: Alors on change complètement de registre. Votre chanson pour vous donner du courage.
1: Alors là aussi un petit hommage à Kavinsky, Vinko.
0: Votre chanson à écouter un dimanche matin. On est à dimanche midi, mais ce serait quoi là en ce moment?
1: Oxmo Puccino.

0: Ça, pour courir, c'est incroyable, ouais.
1: Ouais, pas mal, je vais essayer.
0: Ouais, parce que ça démarre comme ça et puis c'est une foulée.
1: Une boucle.
0: Ouais, une espèce de boucle.
1: Ouais, c'est vrai.
0: Ouais.
1: Prochaine sortie running avec Oxmo Puccino pour moi. La chanson écoutée dans Paris sous la pluie.
0: Ah bah c'est voilà, je vais faire mon touriste hein, mais c'est la complainte de la butte. J'adore cette
1: ça vous va si on
0: titre.
1: Écoute la version de Zaz.
0: Ah bah ça va très beaucoup. Très bien.

0: François-Xavier sentimental et mélancolique.
1: Voilà. J'adore Montmartre. De temps en temps, je vais faire mon touriste à Montmartre. C'est des paysans, en fait. J'ai l'impression de partir en week-end.
0: Et ça, c'est la dernière question incontournable du road trip musical. S'il devait y en avoir une, quelle serait, selon vous, François-Xavier, la plus belle chanson de tous les temps?
1: C'est dur. Allez, Serge Reggiani, ma fille, mon enfant.
0: Ah, ouais.
1: J'en ai deux, alors ça me parle beaucoup. Et puis j'adorais Serge Reggiani. J'adore Serge Reggiani.
0: Bon choix de papa.

0: François-Xavier, vous êtes né en 1973. Vous connaissez un ou des titres pop-rock qui ont marqué l'année de votre naissance ou pas?
1: Oh, exactement non, mais il doit y en avoir qui vont me parler. Ouais.
0: Oh ouais, si je vous dis MJ.
1: MJ? Les Rolling Stones?
0: Les Rolling Stones, MJ, sur RTL2. Et c'est gros titre de l'année 1973, votre année de naissance, François-Xavier.

0: Les Rolling Stones sur RTL2, leur titre Angel, sorti en 1973. François-Xavier, on va jouer.
1: Allez.
0: C'est nouveau dans Off, c'est le Play ou Stop. Je vous donne une proposition musicale. Si vous aimez, vous validez, vous dites Play. Si vous voulez que ça disparaisse immédiatement de la planète, vous dites Stop. Et évidemment, vous pouvez vous justifier. C'est parti. Les concerts dans les stades de 80 000 personnes. Play ou Stop?
1: Play.
0: Le karaoké après minuit.
1: Stop. En tout ce dont ça nous concerne, là j'ai plus de voyelles.
0: Les albums de Noël, attention.
1: Play. Moi je les écoute début novembre.
0: Les reprises qui sont meilleures que l'original.
1: Play.
0: L'autotune.
1: Stop.
0: Ouais, un morceau qui dure plus de 6 minutes.
1: S'il est bien, play.
0: Allez, les acteurs qui sortent un album.
1: Play.
0: Sympa.
1: Ouais, je suis sympa.
0: Et les chanteurs qui se mettent au cinéma.
1: Play. Moi, faut pas avoir de casse, faut pas avoir d'étiquette.
0: C'est tout un play ou stop plein de bienveillance pour démarrer la saison.
1: Oui, oui, oh là là.
0: Allez, la suite de Off avec François-Xavier de Maison, c'est dans un tout petit instant sur RTL2, c'est la rentrée. Merci d'être avec nous, on est hyper heureux de vous retrouver, ne bougez pas, on revient.
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0: Merci d'être avec nous sur RTL2. C'est la reprise de Off et l'invité qui nous fait le plaisir d'ouvrir la saison, c'est François-Xavier de Maison. On continue avec les titres que vous avez choisis, François-Xavier, pour nous ce midi. Vous l'avez désigné comme votre gold, Paul Simon, 50 Ways to Leave Your Lover. Pourquoi ça, c'est le gold pour vous?
1: Je suis souvent en voiture et puis je trouve qu'il y a vraiment... Déjà, il y a deux chansons en une. Il y a deux mélodies très très différentes, deux rythmes très différents. Et tout le talent de Paul Simon, qui est vraiment un génie. Donc,
0: Paul Simon, 50 Ways to Leave Your Lover, sur RTL2.

Merci pour ce choix, François-Xavier. Paul Simon, 50 Ways to Leave Your Lover, pour votre off sur RTL2. Rubrique phare de off, l'archive musicale. Je vous fais écouter et on en parle juste après. Écoutez ça.

0: c'est vous.
1: Mais oui, c'est moi.
0: Il est scotché.
1: Ah là là, mais comment vous avez eu cette archive?
0: C'est fort.
1: C'est fou.
0: Alors, c'est au cours du festival Pellico Live,
1: mais oui.
0: Créé donc avec votre chère et tendre Anaïs.
1: Oui, à Tuir, dans le pays catalan.
0: On va expliquer Pellico Live, c'est un projet donc que vous avez créé avec votre femme dans les Pyrénées-Orientales. Voilà l'idée, réunir au même endroit vos trois passions à tous les deux, à savoir le cinéma, la gastronomie et la musique live. Et là, Patrick Fiori est en train de chanter donc l'iconique tube de Notre-Dame de Paris, Belle, et vous le rejoignez sur scène.
1: Oui.
0: Et vous mettez à chanter, mais vous chantez de dingue.
1: Bah merci, c'est gentil.
0: Mais écoutez, attendez.
1: Ah oui, c'est fou parce que.
0: Comment ça s'est passé?
1: Je savais pas que ça avait été filmé ou. En fait, Patrick Fiori était un de nos invités l'année dernière.
0: Ouais.
1: Et comme Santa, enfin des artistes que je croise aux Enfoirés.
0: Oui.
1: Et on est un peu copains. Alors il me dit, tu chantes avec moi. Miamica, parce que j'ai quelques origines corses aussi, et il me dit écoute, rejoins-moi sur scène pour chanter Belle de Notre-Dame de Paris, et puis on s'est mis.
0: C'est pas un petit titre, hein.
1: Non.
0: Par ailleurs, vocalement.
1: Non, non. Et puis moi je me dis je vais chanter. Je vais chanter une partie, celle de Garou éventuellement, et puis non, j'ai tout chanté avec lui. Et c'était incroyable, il y avait 5000 personnes.
0: Ouais.
1: C'était fou,
0: et
1: c'était une émotion, on l'embrasse alors.
0: Mais ouais, et ça vous titille un petit peu, par exemple si on vous proposait une comédie musicale, vous iriez?
1: Je sais pas, franchement, je sais pas si je me sens assez légitime. C'est vrai que je chantonne aux Enfoirés ou à l'occasion, mais il y a des gens qui ont tellement de talent, qui ont des voix tellement extraordinaires que je sais pas. Mais pourquoi pas, on verra.
0: Allez, pour continuer en musique, hommage à Kavinsky, on en parlait tout à l'heure dans Off, qui était aussi dans votre retraite musicale. On écoute Night Cold sur

0: sur RTL de François-Xavier de Maison. Avant de vous laisser partir, on enlève tous les filtres. C'est parti pour le off du off. Question flash, réponse instinctive et pour encore plus de spontanéité. Et pour terminer cette émission, on se tutoie, ok?
1: Allez,
0: c'est parti. Ton premier réflexe le matin?
1: Café.
0: Théâtre ou cinéma?
1: Théâtre.
0: Ouais. Le trac, ami ou ennemi?
1: Ami.
0: Cali ou Cabrel?
1: Allez, Cali.
0: Ah, sympa. Le meilleur chanteur parmi tes amis comédiens?
1: Le meilleur chanteur parmi mes amis comédiens.
0: Toi-même, hein, si tu veux.
1: Non, quand même pas. Parmi mes amis comédiens, le meilleur chanteur, Élisée Erka.
0: Un plaisir musical un peu honteux?
1: Un plaisir musical un peu honteux.
0: Pas forcément une.
1: Un bon Les yeux d'Emily version Bodega.
0: Ah, ok. Le compliment qui te touche vraiment.
1: Quand on parle de mon travail, de mon talent, en tout cas voilà, tout ce qui flatte mon travail me fait très plaisir.
0: Casque sur les oreilles ou enceinte à fond?
1: Enceinte à fond.
0: T'as déjà eu le syndrome de l'imposteur?
1: Je vis avec ça depuis ma naissance.
0: T'as peur de vieillir?
1: Non. Non, je vais plutôt bien. D'ailleurs, quand je regarde des films comme La Chance de ma vie, il y a 10 ans, j'ai l'impression que c'est mon petit frère qui joue dedans. Donc je me dis que je suis mieux maintenant que quelques années.
0: J'aime bien ça. Ouais. T'es amoureux?
1: Ah oui.
0: Qui croyait en toi avant que ça marche?
1: Mon grand-père.
0: Trois mots pour te définir.
1: Protecteur mais sauvage. Je sais pas, gourmand. Voilà.
0: Protecteur sauvage et gourmand. Allez, on reste là-dessus. Ici, on se fait une dernière confidence avant de partir. Off, c'est le nom de cette émission, mais c'est aussi mon petit surnom à fixe. Je m'appelle Ophélie, donc mes proches m'appellent Ophèle ou Off.
1: Oui.
0: Alors vous, François-Xavier de Maison, quel est votre petit surnom que seuls les proches utilisent?
1: Fixou.
0: C'est Fixou. Merci d'avoir été avec nous, Fixou.
1: Merci.
0: Pour
1: merci,
0: cette première.
1: Off.
0: Chers auditeurs, vous pouvez retrouver ce Off et tous les autres sur RTL2.fr ou sur l'appli RTL2. N'hésitez pas. Merci à l'équipe. À mes côtés, Jérémy Demitra à la Réal et Benoît à Paris à la programmation. Bon dimanche, à la semaine pro, même heure. Salut à tous.
2: Merci Ophélie et merci aussi à François-Xavier de Maison. Il est 13h. Voici One Republic sur RTL2.

Guillaume Grand sur RTL de Toi et Moi. Bonjour, c'est Pascal Langlois. On passe l'après-midi ensemble, si vous le souhaitez évidemment. En tout cas, moi je m'installe. Je partage avec vous le son pop rock de Kyo dans un instant. Et Teddy Swims tout de suite, Mr. Know It All. Bon dimanche après-midi avec le son pop rock sur RTL 2.

0: Ça, c'est ce qu'on aime sur RTL2. Oasis, on aime aussi Vanessa Paradis. On va l'écouter dans quelques secondes. Elle va faire une tournée des Zéniths de France à partir du mois d'octobre. Rendez-vous par exemple à La Rochelle le 6 octobre, à Pau le 15, ou encore à Montpellier le 16 octobre. Nous, on va écouter les Épines du cœur dans quelques secondes. Et puis, enfin, un petit détour par les années 80 avec In Excess sur RTL2. À tout de suite.
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sûr. D'où le titre, Bye Bye. Bon, le message est clair. Hein. Pas de doute possible, c'était Hélène Cio sur RTL2. Maintenant, on écoute White Town avec Your Woman et Olivia Ruiz juste après sur RTL2.

0: RTL 2 avec Olivia Ruiz. Je traîne des pieds. Ça peut arriver demain pour votre rentrée. Ça peut arriver, mais pas forcément. Jean-Jacques Goldman dans un instant. J'ai aussi prévu Linkin Park. On va écouter Calogero et plein d'autres, évidemment. Plus de 30 minutes de son pop rock non-stop pour profiter de notre dimanche après-midi sur RTL 2.
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Feu Chatterton sur RTL2, ce conte devient beaucoup plus positif que la traditionnelle petite question. Qu'est-ce qu'on va devenir? Ah, elle revient souvent celle-là. La suite avec Allo Black, Wake Me Up. C'est Stéphane Echer au cœur de plus de 30 minutes de son pop rock non-stop sur RTL2.

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0: vous rentrez peut-être de vacances cet après-midi. Bonne route avec RTL2. Bon retour, Zazie, dans un instant. On va aussi retrouver Muse et Taylor Swift sur RTL2. À tout de suite.
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0: ça se passe évidemment très simplement. Vous restez à l'écoute d'RTL2 et quand vous entendez deux titres d'Indochine à la suite, vous nous appelez le plus rapidement possible au 3228. Ça peut arriver à n'importe quel moment de la journée et on continue toute la semaine prochaine. Radiohead et Indochine justement arrivent dans quelques secondes sur RTL2. À tout de suite.
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0: c'était le son pop rock avec Red Hot Chili Peppers. Demain matin, toute l'équipe du Double Expresso sera là dès 6h pour vous réveiller. 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Ça, c'est bien. 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Téléphone pour la suite, Miles Smith aussi. Puis on va écouter les Cranberries sur RTL2.
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0: connaissez bien. On aimerait bien que ce genre de petite merveille dure encore plus longtemps, mais 4 minutes 30, c'est déjà bien comparé à d'autres titres. The Cranberries Linger sur RTL2 à propos de temps. Plus de 30 minutes de son pop rock non-stop à suivre avec Madonna, Keane et Alex Warren sur RTL2.
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Cocktail de Week-end avec le nouveau titre de Vianney, D'or et D'éteint. Bientôt un nouvel album et une tournée est déjà annoncée pour l'année prochaine. Première date à Reims, les 24 et 25 mars. Les réservations sont ouvertes, évidemment. La suite de notre après-midi avec Ed Sheeran dans un instant et Ram Jam maintenant sur RTL de Black Betty.

0: Bonheur sur RTL2, c'était Sauvage. 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On va écouter Mika dans un instant et Offspring sur RTL2.
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0: Lily Allen et Ours 22 sur RTL2. Bon dimanche après-midi, dans un instant, une nouvelle session de plus de 30 minutes de son pop rock non-stop avec notamment Temper City. Il y aura One Republic et Fool's Garden, mais pour l'instant, je laisse la parole à Matt Bastard.
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C'est comme des citrons. Fool's Garden sur RTL2 Lemon Tree, 17h. Au cœur de plus de 30 minutes de son pop rock non-stop, voici Marine.

0: Bastard, qui reprend ce soir son émission Bastard Songs. Matt a plein de nouveautés à vous faire écouter. Rendez-vous à 21h ce soir sur RTL2 et à tout moment sur l'appli RTL2. Nous aussi, on a des choses à écouter en cette fin d'après-midi. Evanescence, notamment Queen et Bébé Brune, c'est sur RTL2.
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0: Jérémy Frérot sur RTL2. C'est Mike qui va prendre la suite à partir de 18h. Ce soir, il y aura Made in France, le retour de Matt Bastard aussi à 21h pour Bastard Songs, et Francis Aigut a taillé sa barbe pour vous retrouver à 22h dans Pop Rock Station. Avant tout ça, on va écouter 16 et Taylor Swift. Bonne soirée, belle semaine avec RTL2.
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0: RTL 2 avec Frédéric Goldman Jones à nos actes manqués. Le son pop rock qui s'écoute fort dans la voiture, vous qui rentrez le week-end de vacances. Alors c'est la rentrée ce soir pour Francis Aigut à 22h, pour Matt Bastard, Bastard Song à 21h. Et puis là on va faire un son en Belgique avec l'arrivée très vite de Pierre Demar, juste derrière Miles Cyrus ou encore REM sur RTL 2.
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0: Gaëtan Roussel sur RTL 2. Tous, on va peut-être 50 000 euros, hein, si vous ouvrez le bon coop de la banque RTL 2 demain matin en jouant avec Justine et Greg. Rendez-vous à 7h moins le quart et 9h moins le quart, c'est plutôt 8h moins le quart et 9h moins le quart. Hein, faut pas se tromper d'horaire, 32-28 parce que ça se passe par téléphone. Et puis demain, on va vous rajouter le Samsung S26 dans l'un des coffres. Les Cranberries, encore Superbus et Kyo. C'est à suivre sur RTL 2.
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0: RTL 2 avec Link, c'est dans moins d'une heure qu'on se plongera ensemble dans le son 100% pop rock français. L'émission s'appelle Made in France. Alors ce soir, ça dure qu'une heure, hein, puisque juste derrière, il y aura Matt Bastard avec Bastard Song, et puis Francis Huguette en fin de soirée. Restez là, Jean-Louis Aubert dans un court instant, Rag & Bowman, et ça va jouer de la guitare avec Dire Straits. C'est à suivre sur RTL 2.
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0: Mathilde avec Christine and the Queens. Il est vrai que la choré de Christine, elle est un peu compliquée à reproduire. Un peu plus simple, avec un petit peu d'entraînement. On y arrive sur le Just Mind de Bruno Mars. D'ailleurs, le double espresso RTL 2, ça avait tenté ce défi à l'occasion des 10 ans du double espresso il y a de cela quelques mois. Bruno Mars dans un instant, les Maroon 5 et puis Zazie qui prépare sa rentrée sur scène. C'est à suivre sur RTL 2.
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23: On aime le dernier Muse, Night Shift Superstar.

La Malonegra dans Made in France sur RTL 2, pas assez de toi. Alors comme vous le savez, ce week-end c'est le festival Rock en Seine et ils ont joué hier en fin d'après-midi, le groupe Dynamite Shaker qui nous offre un tout nouveau titre qu'ils ont dévoilé d'ailleurs juste avant leur prestation. C'est Par le Vide, et puisqu'on parle de Rock en Seine ce soir, c'est gros concert hein, sur la scène principale dans moins d'une heure. C'est The Cure qui rentrera. Dynamite Shaker, c'est écouté maintenant sur RTL 2.

0: Hélène Cio, bye bye dans Made in France sur RTL 2, un titre qui est né d'une rupture. Hélène Cio, révélation RTL 2, la SACEM du mois de juin. Je vous rappelle qu'on vous donne rendez-vous en décembre, hein, mi-décembre, parce qu'on aura les 12 sélectionnés pour évidemment voter. En attendant, ça va être encore des histoires de cœur avec Kizia qui nous rejoint dans quelques petites secondes sur RTL 2.
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le vent soufflera. Allez, encore quelques semaines de patience avant de se précipiter sur le best-of du groupe Trio. 30 ans de carrière, ça se fête. Alors, il y a le best-of et puis il y a des titres inédits. Le titre que vous allez entendre, vous l'avez découvert sur RTL2. Donc, tout début de l'été, voici la traversée sur RTL2.

0: Made in France RTL 2 avec Gina Yash, Urbanus, la boîte de Superbus. Ils ont leur petite cartable de rentrée. Oui, ce soir, c'est le grand retour de Matt Bastard, Bastard Song et de Francis Aigu. C'est Matt qui va commencer à partir de 21h. Passez une belle soirée avec RTL 2, une belle semaine aussi, une bonne rentrée. Et puis on se retrouve le week-end prochain. Et Made in France demain avec Marie-Pierre Chambry à partir de 20h.
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0: il est 21h, c'est Passe-Tarton sur RTL 2.
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0: Yo yo yo, c'est Matt Bastard et Nico, j'espère que vous êtes en forme, que vous avez passé un bel été. On est super content de vous retrouver pour cette deuxième saison de Bastard Songs sur RTL 2. Bastard Songs, qu'est-ce que c'est? C'est moi qui fais des playlists avec Nico aussi, il faut le dire, il s'investit beaucoup dans cette émission. Et on vous fait découvrir des artistes qui sont un peu en dessous du radar, mais ou alors qui sont dans un radar qui n'est pas le vôtre. C'est votre façon à vous de voir les choses. Mais en tout cas, ils sont dans Bastard Song. Ils ont une plateforme, ils ont un endroit où on les met en avant. Donc voilà, vous allez découvrir des choses, vous allez avoir des confirmations. Il y a des trucs que vous allez moins bien aimer que d'autres, d'autres que vous allez adorer. En tout cas, Bastard Song, c'est ton émission. C'est l'émission dans laquelle tu peux participer aussi à la mise en forme des playlists en me faisant un DM sur Insta, Matt Bastard Official, et tu me dis, voilà, écoute ce titre, c'est chambé, il faut que tu le passes, il faut que tout le monde connaisse ce projet qui m'a retourné la tête. Voilà, ça sert à ça, Bastard Song, ça sert à découvrir des talents, et on va démarrer cette nouvelle saison avec un talent qui, je pense, bon nombre d'entre vous vont découvrir, c'est Octophase, Blue Love, et c'est français, c'est de chez nous, et c'est exactement un artiste qu'on m'a proposé en DM sur Insta, mais juste avant ça, on va s'écouter Charlie XCX avec son titre Yes. Charlie XCX qui a fait un sacré revirement plutôt rock'n'roll, donc nous forcément chez Bastard Song et RTL 2, ça nous intéresse. Puis elle a fait ça avec des mecs qui d'habitude produisent de l'hyperpop, hein. Il y a toujours son frangin Edgy Cook qui a la manœuvre derrière, donc c'est hyper intéressant. En tout cas, ça s'écoute, en tout cas ça se discute, et c'est dans Bastard Song sur RTL 2.

Blue Love dans Bastard Song sur RTL2. Et ben voilà, ça y est, hein, vous avez compris le principe, on découvre des choses, on aime, on kiffe, on commente en DM sur mon Insta pour me dire ce que vous en pensez. Vos retours sont très très très importants, je lis tout. Et en parlant d'artistes qu'on découvre et qu'on suit, bah il y a Slater, hein, c'est une artiste que j'ai beaucoup diffusée dans la première saison de Bastard Songs, parce que c'est une artiste qui m'a vraiment marqué, notamment avec sa capacité de digérer énormément d'influences et de les recracher comme ça dans des compositions avec sa touch à elle. On s'était écouté Cannibalism, je me souviens, de Slater et un autre, je sais plus lesquels j'ai diffusé, mais je vous engage encore une fois à aller sur l'appli RTL2, sur le podcast, pour aller justement voir les playlists que j'ai diffusées. Il y a des petits liens vers les artistes, comme ça vous pouvez aller écouter les albums en entier, et vous allez voir que cette artiste, elle est extrêmement intéressante. Et à l'image de Charlie XCX dont on parlait tout à l'heure, elle a elle aussi fait un revirement de la pop traditionnelle à une sorte de, voilà, ce que je vous dis, une sorte de mélange qu'on aime. Slater, Saint Loser, c'est dans Bastard Song sur RTL2. Et juste derrière, il y aura Froufrou et Imogen Heap. Imogen Heap, hein, j'ai pas besoin de vous la présenter, vous connaissez très bien. Ils ont fait un petit taf ensemble. Et le titre s'appelle A New Kind of Love. Et c'est dans Bastard Song sur RTL2.

0: Froufrou et Imogen Heap dans A New Kind of Love dans Bastard Song sur RTL 2. J'adore ses voix. Moi, elle me touche. Toi, Nico, t'as un cœur de pierre. Ça te fait plus rien. T'as plus d'émission. T'as plus d'émotion, pardon. J'ai dit t'as plus d'émission. Alors que Nico, c'est lui, RTL 2. Il fait toutes les émissions de tout le monde. Oh là là, je sens qu'on a besoin d'une pause et d'aller faire pipi. Oui. On se retrouve dans 5 minutes. À tout de suite.
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0: On est de retour sur RTL 2 dans Bastardson. Je vous rappelle que c'est Matt Bastard au micro et Nico à la production. Et au micro aussi, de temps en temps, il faut le dire. Des fois, il fait des petites apparitions.
1: Coucou.
0: Voilà, comme ça, par exemple. Je vous l'ai dit, donc, en début d'émission, je vous ai un peu expliqué le concept et je vous ai dit, c'était de la découverte et de la confirmation. Là, on va se faire une petite triplette confirmation avec Paramore, hein, Hard Times. Voilà, Paramore, hein, j'ai pas beaucoup de choses à dire parce que tout le monde connaît. Ensuite, il y aura The Distillers avec The Hunger. Alors moi, c'est de The Distillers, je rappelle pour ceux qui connaissent pas, c'est un groupe de punk avec une chanteuse australienne, Brody Dale, qui est partie aux États-Unis, qui a fait sa carrière là-bas et qui d'ailleurs était avec le chanteur de Queen of the Stone Age. Tiens, c'est pour la petite minute people de Bastardson, ça y est, c'est fait. Je crois qu'elle est plus avec lui d'ailleurs. On s'en fout. En tout cas, la chanson The Hunger, elle est bien et elle est dans Bastardson. Mais on commence avec une autre confirmation de la première saison. Wet Leg avec Pokémon. C'est Bastardson. Il est dimanche et c'est sur RTL2.

0: Hard Times. Et puis ça, c'est la petite info RTL2. C'est Nico qui fait la cobelle à la fin dans le titre. Voilà. Je l'ai dit, t'aimes pas trop qu'on te mette en avant.
1: Non.
0: Mais moi, je trouve qu'il faut rendre à César ce qu'il y a à César.
1: En
0: parlant de Nico, il y a un groupe qu'il adore, qu'il écoute quand il est tout seul dans sa maison. Entre la musique de La Réunion, bah, des fois, il met The Internet. Je le sais. Donc, on va écouter Come Over pour
1: bien,
0: Nico. Comme ça, il va verser une petite larme. Juste derrière, il y aura The Interrupters avec Let Him Go. On va mettre un peu de ska parce que quand même, ça fait du bien. Et puis, on finira avec ma copine, ma pote, Uffy. What is the party go? Uffy que vous avez pu découvrir pour certains d'entre vous avec Justice. Et puis qui continue son bonhomme de chemin. Et puis qui là vient, sortir un titre il y a quelques temps déjà. Mais c'est vrai que j'avais pas diffusé dans l'émission.
1: Bah
0: voilà, ça y est, je me suis dit un petit Uffy, ça fait toujours du bien. Bastard Song, ça continue jusque 22h et vous êtes sur RTL2 bien sûr.

0: Sophie, Where Does the Party Go dans Bastardson sur RTL2. Petite anecdote sur Sophie, un truc dont tout le monde se tape, mais bon, je vais le dire quand même. C'est la demi-sœur d'un pote à moi à Lille.
1: Mais non.
0: Mais si, c'est véridique.
1: C'est incroyable.
0: Donc, quand on était jeunes, il y avait les parents divorcés, et le papa est américain, la maman est française et française du Nord-Pas-de-Calais.
1: Ah bah
0: et
1: voilà.
0: Puis divorce, mon pote avec la maman, sa petite sœur avec le papa, et l'été, bah des fois à Lille, dans les bars rock'n'roll, il venait avec sa petite sœur qui faisait. Donc voilà, c'est rigolo quand même.
1: Ah bah
0: puis,
1: alors.
0: Voilà.
1: Ah bah bien.
0: Voilà, vous êtes contents. C'était l'anecdote du dimanche. On va faire une petite pause, comme ça vous avez le temps de digérer, puis on se retrouve juste après sur RTL2 bien sûr.
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0: Bienvenue dans le dernier tiers de ce Bastard Song numéro 1 de la saison numéro 2. Vous êtes sur RTL 2, j'ai l'impression de faire le trailer d'un Marvel. Bah non, je fais le trailer de Bastard Song sur RTL 2. Bah oui, Nico me regarde pas comme ça.
1: Nous aussi, on a
0: on est un peu des super-héros, c'est vrai. Voilà, le dernier tiers de cette émission. Alors là, on va faire vraiment de la découverte et on va finir avec une énorme confirmation parce qu'on garde quand même le traditionnel morceau qui permet d'aller jusque Francis, qui est un peu plus bourrin que les autres. Avant ça, on va s'écouter Blinding Car, Bad Dad. Voilà, je vous laisse écouter, je dis rien, vous me donnez votre avis après. Ensuite, on s'écoutera Loom avec The Shakedown. Et puis, vous savez quoi? Je vais vous reparler un petit peu avant le dernier morceau pour aller chez Francis parce que là, il faut que j'explique un petit peu.

Looms, The Shakedown dans Basse Tarson sur RTL2. Oui, j'avais envie de vous reparler un petit peu avant de vous dire au revoir. Là, on va s'écouter un morceau pour aller jusque Francis d'un groupe français qu'on a, pareil, je crois qu'on l'a diffusé un petit peu dans la première saison. Là, ils reviennent avec un titre qui s'appelle Héroïne et qu'on va s'écouter tout de suite. C'est un groupe No Terror in the Bank, pour ne pas les nommer. Allez les voir en live, allez les écouter. C'est, voilà, moi je pense que c'est une des chanteuses qui m'a mis la plus grosse claque l'année dernière. Elle est capable de faire beaucoup de choses en termes de chant. Elle m'a fait beaucoup penser à Ginger, ce groupe de métal, vous savez, avec la chanteuse qui est assez incroyable. Bah voilà, elle est incroyable aussi. Et elle est dans Basse Tarson sur RTL2. Et c'est grâce à elle qu'on va aller ensemble jusque Francis. Moi je vous fais des bisous, je vous dis à la semaine prochaine pour de nouvelles aventures. Salut!

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1: J'espère que vous en avez profité. Parfois, dormir dans le bac à légumes du frigo, un peu comme nous tous. Nous revoilà tous ensemble. Et c'est bien là l'essentiel. Début de cette nouvelle saison de RTL de Pop Rock Station by Aigut avec Bobby Gentry, Ode to Billy Joe, un classique folk country sorti en 1967. C'est un titre mystérieux, presque cinématographique. Il raconte autour d'un repas de famille la mort de Billy Joe McAllister qui serait jeté du pont de Tallahassee, et toute la force du morceau vient de son ambiance. Une voix calme, presque détachée, un arrangement dépouillé, surtout une question laissée sans réponse. Qu'ont jeté Billy Joe et la narratrice du haut du pont? Ce flou nourrit le mythe durant des décennies. Neil Astead, c'est la voix de Slow Dive et Moravi 3. Il reprend Cloud Busting. C'est une reprise douce et dépouillée du classique de Kate Bush. La version de Halstead apparaît sur la compilation Sing Me to Sleep Indie Lullabies, sortie en 2010. La version originale est de 1985 sur l'album Hounds of Love. La nouveauté, c'est Dagger Hands, un groupe indie rock americana de Seattle, formé en 2014 autour de John Totten. Le titre, c'est She's a River, un morceau à l'atmosphère simple et mélancolique, porté par une écriture très narrative, et le titre joue sur l'image de la rivière, quelque chose de mouvant, insaisissable, peut-être féminin, peut-être intérieur. On est dans un rock d'auteur plutôt organique, avec une couleur America indie qui évoque les grands espaces, les regrets et les souvenirs qui reviennent par vagues. On vous prévient, c'est RTL de Pop Rock Station by Aigut, avec des histoires et de la musique autour.

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0: Tel de Pop Rock Station by Ziggut, une petite série comme si on était dans les années 80 dans l'émission des sculpteurs de menhir. Wango Tango Baby! On va commencer par Autograph, Turn Up the Radio, un hymne Hard FM de 1984, un énorme refrain, des guitares flashy et un esprit MTV à fond. Motley Crue, Wild Side, sorti sur Girls, Girls, Girls de 1987. C'est un des titres les plus sombres et nerveux du Crue. Kicks, Midnight, Dynamite, titre phare de l'album du même nom, sorti en 1985. Def Leppard, Let It Go, ouverture de High and Dry, de la musique de Sculpteur de menhir dans RTL2 Pop Rock Station by Ziggut, après un bref arrêt au stand.
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0: Fin de première heure de RTL de Pop Rock Station by Zegut avec un long format. On va se passer Pink Floyd, Shine on Your Crazy Diamond, mais part 6 à 10, clôture majestueuse de l'album Wish You Were Here, sorti en 1975. Après l'ouverture en partie de 1 à 5, Pink Floyd revient à son hommage à Syd Barrett, ancien leader du groupe, devenu une figure fantomatique et tragique. Ses parties 6 à 10 sont plus sombres et plus mouvantes. Une basse profonde de Roger Waters, une guitare de David Gilmour en longue plainte, des claviers brumeux de Richard Wright, puis une montée presque funk avant de s'éteindre dans une fin lente et élégiaque. Le présent de RTL de Pop Rock Station by Zegut dans le passé de Pink Floyd dans quelques instants.
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Cocktail de Pop Rock Station by Zegut, une suite majestueuse avec Mercury Rêve, The Dark is Rising, un titre extrait de l'album All is Dream, sorti en 2001. Mercury Rêve y déploie son versant le plus orchestral et cinématographique, cordes grandioses, piano mélancolique, voix fragile de Jonathan Donahue, entre rêve éveillé et vertige intérieur. La reprise, l'original, là où Dolly Parton faisait de Jolene une supplique fragile et désespérée, GA20 lui donne une tension plus moite, plus garage blues, guitare sèche, son analogique, ambiance de club enfumé, la jalousie devient presque une menace sourde, GA20 et puis Miss Dolly of course. La nouveauté, c'est Lake, Boy on Mission, un retour récent pour Lake, un groupe rock anglo-allemand formé au début des années 70, connu pour ce son West Coast Rock élégant et ses harmonies vocales et ses arrangements soignés. Le morceau apparaît comme un single de comeback et ouvre un nouveau chapitre pour le groupe, tout simplement lumineux, dans RTL2 Pop Rock Station by Zegut.

0: RTL2 Pop Rock Station by Zegut, c'est le best of rock album. Et pour cette émission de rentrée, on a choisi l'année 1967. Et bien sûr, l'album des Beatles, Sgt. Pepper's Lonely Hearts Club Band, sorti en Angleterre le 26 mai 1967. C'est l'album symbole de cette année-là. Studio expérimental, pop psychédélique, arrangement révolutionnaire. On s'écoute She's Leaving Home, Jimi Hendrix Experience, sort Are You Experienced, une déflagration blues rock psyché. Hendrix change la guitare électrique pour toujours. On va se mettre Foxy Lady. Et puis dans cette première partie, les Doors sont The Doors le 4 janvier 67. Un début hypnotique et sombre. Il y a The End, bien sûr, et Light My Fire. Tout ça, c'est dans le Best of Rock Album 1967 dans RTL2 Pop Rock Station by Zegut.
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était fin du Best of Rock album 1967 dans RTL2 Pop Rock Station by Zegut. Les Rolling Stones, un extrait de l'album Between the Buttons, sorti le 11 février 67 aux USA. Et il faut le signaler, la version américaine comporte deux titres qui ne sont pas sur la version anglaise, Ruby Tuesday et Let's Spend the Night Together, un disque souvent moins cité que Beggar's Banquet ou Sticky Fingers, mais très intéressant pour son côté swinging London, élégant, moqueur et expérimental. On se passe Let's Spend the Night Together de 1967. On terminera avec Cream, Disraeli Gears, novembre 67, deuxième album du trio Eric Clapton, Jack Bruce, Ginger Baker. C'est l'un des grands disques du rock psychédélique britannique. On y trouve un son plus coloré, expérimental que sur le premier album, avec des guitares saturées, des mélodies plus pop et une esthétique très Summer of Love. Et on se passera Sunshine of Your Love dans RTL2 Pop Rock Session by Zegut.

0: La fin de RTL2 Pop Rock Station by Zegut ce dimanche est pop et soul. On va commencer par Michael Jackson. Liberian Girl, un extrait de Bad, sorti en 1987. C'est l'un des titres les plus sensuels et élégants de Michael Jackson. Une ballade pop R&B exotique et veloutée, portée par une mélodie immédiatement reconnaissable. La nouveauté, c'est Jalen Ganda, Doctrine of Love, soul moderne à l'ancienne, avec l'esprit des grandes productions Motown Slax, avec voix haute, groove souple et arrangements chaleureux. Jalen fait partie de ces artistes capables de sonner vintage sans être poussiéreux. C'est élégant, lumineux, très bien chanté, avec une vraie couleur 60s, 70s revisité. Et on terminera avec les Dramatics, Get Up and Get Down, un classique soul funk du début des 70s, un extrait de l'album What I See Is What I Get, un gros groove avec des cuivres, des chœurs, une énergie de groupe vocal, de Dramatics. Ils montrent leur versant le plus dansant entre soul de Detroit et funk orchestral.
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0: C'était RTL2 Pop Rock Station by Zegut et une rentrée avec vous ne peut être qu'une bonne rentrée. Jusqu'à dimanche prochain, Marjorie, Wango Tango sur RTL2.fr et l'appli RTL2. Et puis by Zegut sur Facebook, 24 heures sur 24. On vous embrasse, on vous aime. Ciao.
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0: 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Il est 2h.
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